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Mon désir, Seigneur, c'est de te connaître mieux. Je m'approche de toi maintenant. Avec un cœur pur, je fais de la place, Seigneur.

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2: La méditation de Joyce Meyer, votre vitamine quotidienne.
3: Ces proverbes enseignent à vivre de façon intelligente, à être juste, à respecter les lois, à être honnête. Proverbe 1, verset 3. Nos sautes d'humeur peuvent donner lieu à des impulsions surprenantes auxquelles nous ne devons pas donner suite. Elles nous poussent à des comportements étranges ou nous font complètement oublier nos responsabilités. Je n'ai pas envie de faire quoi que ce soit aujourd'hui. Je suis de mauvaise humeur. Laisse-moi tranquille. Les personnes disciplinées soumettent leurs émotions à la voix de la sagesse. Elles disent « Voilà ce que je ressens, mais je n'ai pas l'habitude d'obéir à mes émotions. J'ai peut-être des sautes d'humeur, mais ce ne sont pas elles qui dictent mon comportement. Je vais faire exactement ce que je ferais si je me sentais en pleine forme. Vous profiterez mieux de votre journée si vous vous efforcez de vivre en fonction de vos convictions et non de vos envies. »
2: Si vous souhaitez avoir plus d'encouragement de Joyce Meyer, abonnez-vous gratuitement à la newsletter sur joycemeyer.fr.

0: Il y a pour toi des projets de bonheur, un avenir et de l'espérance. Dieu te le rappelle aujourd'hui.
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4: La méditation de Joyce Meyer, votre vitamine quotidienne.
5: Ces proverbes enseignent à vivre de façon intelligente, à être juste, à respecter les lois, à être honnête. Proverbe 1, verset 3. Nos sautes d'humeur peuvent donner lieu à des impulsions surprenantes auxquelles nous ne devons pas donner suite. Elles nous poussent à des comportements étranges ou nous font complètement oublier nos responsabilités. Je n'ai pas envie de faire quoi que ce soit aujourd'hui. Je suis de mauvaise humeur. Laisse-moi tranquille. Les personnes disciplinées soumettent leurs émotions à la voix de la sagesse. Elles disent « Voilà ce que je ressens, mais je n'ai pas l'habitude d'obéir à mes émotions.

0: autre saison.
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0: N'oublie pas ce que te dit Jésus. Tout est possible à celui qui croit.
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0: Toi qui es fatigué et chargé, viens simplement à Jésus et il te donnera du repos.
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5: Hey, toi, passe le mot. Pour moi, m'approcher de Dieu, c'est mon bien. Psaume 73, verset 28. Toutes les fois où tu as un cœur à cœur avec Dieu, tu es affermi, rassuré, comblé. Alors, passe le mot.

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4: La méditation de Joyce Meyer, votre vitamine quotidienne.
5: Ces proverbes enseignent à vivre de façon intelligente, à être juste, à respecter les lois, à être honnête. Proverbe 1, verset 3. Nos sautes d'humeur peuvent donner lieu à des impulsions surprenantes auxquelles nous ne devons pas donner suite. Elles nous poussent à des comportements étranges ou nous font complètement oublier nos responsabilités. Je n'ai pas envie de faire quoi que ce soit aujourd'hui. Je suis de mauvaise humeur. Laisse-moi tranquille. Les personnes disciplinées soumettent leurs émotions à la voix de la sagesse. Elles disent « Voilà ce que je ressens, mais je n'ai pas l'habitude d'obéir à mes émotions. J'ai peut-être des sautes d'humeur, mais ce ne sont pas elles qui dictent mon comportement. Je vais faire exactement ce que je ferais si je me sentais en pleine forme. » Vous profiterez mieux de votre journée si vous vous efforcez de vivre en fonction de vos convictions et non de vos envies.
4: Si vous souhaitez avoir plus d'encouragement de Joyce Meyer, abonnez-vous gratuitement à la newsletter sur joycemeyer.fr.

0: Rappelle-toi que Dieu ne te juge pas. Il t'aime, te pardonne et te donne un nouveau départ.
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5: Hey, toi, passe le mot. Pour moi, m'approcher de Dieu, c'est mon bien. Psaume 73, verset 28. Toutes les fois où tu as un cœur à cœur avec Dieu, tu es affermi, rassuré, comblé. Alors, passe le mot.

0: La prière du juste a une grande efficacité et tu es justifié en Jésus-Christ.
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0: fais de l'Éternel tes délices et il te donnera ce que ton cœur désire.
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0: Dieu pourvoira à tous tes besoins selon sa richesse, avec gloire.
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5: La méditation de Joyce Meyer, votre vitamine quotidienne.
6: Ces proverbes enseignent à vivre de façon intelligente, à être juste, à respecter les lois, à être honnête. Proverbe 1, verset 3. Nos sautes d'humeur peuvent donner lieu à des impulsions surprenantes auxquelles nous ne devons pas donner suite. Elles nous poussent à des comportements étranges ou nous font complètement oublier nos responsabilités. « Je n'ai pas envie de faire quoi que ce soit aujourd'hui. Je suis de mauvaise humeur. Laisse-moi tranquille. » Les personnes disciplinées soumettent leurs émotions à la voix de la sagesse. Elles disent « Voilà ce que je ressens, mais je n'ai pas l'habitude d'obéir à mes émotions. J'ai peut-être des sautes d'humeur, mais ce ne sont pas elles qui dictent mon comportement. Je vais faire exactement ce que je ferais si je me sentais en pleine forme. » Vous profiterez mieux de votre journée si vous vous efforcez de vivre en fonction de vos convictions et non de vos envies.
5: Si vous souhaitez avoir plus d'encouragement de Joyce Meyer, abonnez-vous gratuitement à la newsletter sur joycemeyer.fr.

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0: Loue Dieu dans les bons comme dans les mauvais jours, car Dieu agit même quand tu ne le vois pas.
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4: Hé, hey, toi, passe le mot. Pour moi, m'approcher de Dieu, c'est mon bien. Psaume 73, verset 28. Toutes les fois où tu as un cœur à cœur avec Dieu, tu es affermi, rassuré, comblé. Alors, passe le mot.

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4: La méditation de Joyce Meyer, votre vitamine quotidienne.
5: Ces proverbes enseignent à vivre de façon intelligente, à être juste, à respecter les lois, à être honnête. Proverbe 1, verset 3. Nos sautes d'humeur peuvent donner lieu à des impulsions surprenantes auxquelles nous ne devons pas donner suite. Elles nous poussent à des comportements étranges ou nous font complètement oublier nos responsabilités. Je n'ai pas envie de faire quoi que ce soit aujourd'hui. Je suis de mauvaise humeur. Laisse-moi tranquille. Les personnes disciplinées soumettent leurs émotions à la voix de la sagesse. Elles disent « Voilà ce que je ressens, mais je n'ai pas l'habitude d'obéir à mes émotions. J'ai peut-être des sautes d'humeur, mais ce ne sont pas elles qui dictent mon comportement. Je vais faire exactement ce que je ferais si je me sentais en pleine forme. » Vous profiterez mieux de votre journée si vous vous efforcez de vivre en fonction de vos convictions et non de vos envies.
4: Si vous souhaitez avoir plus d'encouragement de Joyce Meyer, abonnez-vous gratuitement à la newsletter sur joycemeyer.fr.
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4: Hé, hey, toi, passe le mot. Pour moi, m'approcher de Dieu, c'est mon bien. Psaume 73, verset 28. Toutes les fois où tu as un cœur à cœur avec Dieu, tu es affermi, rassuré, comblé. Alors, passe le mot.

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0: par l'esprit.
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6: La méditation de Joyce Meyer, votre vitamine quotidienne.
7: Ces proverbes enseignent à vivre de façon intelligente, à être juste, à respecter les lois, à être honnête. Proverbe 1, verset 3. Nos sautes d'humeur peuvent donner lieu à des impulsions surprenantes auxquelles nous ne devons pas donner suite. Elles nous poussent à des comportements étranges ou nous font complètement oublier nos responsabilités. Je n'ai pas envie de faire quoi que ce soit aujourd'hui. Je suis de mauvaise humeur. Laisse-moi tranquille. Les personnes disciplinées soumettent leurs émotions à la voix de la sagesse. Elles disent « Voilà ce que je ressens, mais je n'ai pas l'habitude d'obéir à mes émotions. J'ai peut-être des sautes d'humeur, mais ce ne sont pas elles qui dictent mon comportement. Je vais faire exactement ce que je ferais si je me sentais en pleine forme. Vous profiterez mieux de votre journée si vous vous efforcez de vivre en fonction de vos convictions et non de vos envies. »
6: Si vous souhaitez avoir plus d'encouragement de Joyce Meyer, abonnez-vous gratuitement à la newsletter sur joycemeyer.fr.

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4: Hey, toi, passe le mot. Pour moi, m'approcher de Dieu, c'est mon bien. Psaume 73, verset 28. Toutes les fois où tu as un cœur à cœur avec Dieu, tu es affermi, rassuré, comblé. Alors, passe le mot.

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4: La méditation de Joyce Meyer, votre vitamine quotidienne.
5: Ces proverbes enseignent à vivre de façon intelligente, à être juste, à respecter les lois, à être honnête. Proverbe 1, verset 3. Nos sautes d'humeur peuvent donner lieu à des impulsions surprenantes auxquelles nous ne devons pas donner suite. Elles nous poussent à des comportements étranges ou nous font complètement oublier nos responsabilités. Je n'ai pas envie de faire quoi que ce soit aujourd'hui. Je suis de mauvaise humeur. Laisse-moi tranquille. Les personnes disciplinées soumettent leurs émotions à la voix de la sagesse. Elles disent « Voilà ce que je ressens, mais je n'ai pas l'habitude d'obéir à mes émotions. J'ai peut-être des sautes d'humeur, mais ce ne sont pas elles qui dictent mon comportement. Je vais faire exactement ce que je ferais si je me sentais en pleine forme. Vous profiterez mieux de votre journée si vous vous efforcez de vivre en fonction de vos convictions et non de vos envies. »
4: Si vous souhaitez avoir plus d'encouragement de Joyce Meyer, abonnez-vous gratuitement à la newsletter sur joycemeyer.fr.

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4: Hey, toi, passe le mot. Pour moi, m'approcher de Dieu, c'est mon bien. Psaume 73, verset 28. Toutes les fois où tu as un cœur à cœur avec Dieu, tu es affermi, rassuré, comblé. Alors, passe le mot.

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5: La méditation de Joyce Meyer, votre vitamine quotidienne.
6: Ces proverbes enseignent à vivre de façon intelligente, à être juste, à respecter les lois, à être honnête. Proverbe 1, verset 3. Nos sautes d'humeur peuvent donner lieu à des impulsions surprenantes auxquelles nous ne devons pas donner suite. Elles nous poussent à des comportements étranges ou nous font complètement oublier nos responsabilités. Je n'ai pas envie de faire quoi que ce soit aujourd'hui. Je suis de mauvaise humeur. Laisse-moi tranquille. Les personnes disciplinées soumettent leurs émotions à la voix de la sagesse. Elles disent « Voilà ce que je ressens, mais je n'ai pas l'habitude d'obéir à mes émotions. J'ai peut-être des sautes d'humeur, mais ce ne sont pas elles qui dictent mon comportement. Je vais faire exactement ce que je ferais si je me sentais en pleine forme. Vous profiterez mieux de votre journée si vous vous efforcez de vivre en fonction de vos convictions et non de vos envies. »
5: Si vous souhaitez avoir plus d'encouragement de Joyce Meyer, abonnez-vous gratuitement à la newsletter sur joycemeyer.fr.

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4: Hé, hey, toi, passe le mot. Pour moi, m'approcher de Dieu, c'est mon bien. Psaume 73, verset 28. Toutes les fois où tu as un cœur à cœur avec Dieu, tu es affermi, rassuré, comblé. Alors, passe le mot.

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5: La méditation de Joyce Meyer, votre vitamine quotidienne.
6: Ces proverbes enseignent à vivre de façon intelligente, à être juste, à respecter les lois, à être honnête. Proverbe 1, verset 3. Nos sautes d'humeur peuvent donner lieu à des impulsions surprenantes auxquelles nous ne devons pas donner suite. Elles nous poussent à des comportements étranges ou nous font complètement oublier nos responsabilités. Je n'ai pas envie de faire quoi que ce soit aujourd'hui. Je suis de mauvaise humeur. Laisse-moi tranquille. Les personnes disciplinées soumettent leurs émotions à la voix de la sagesse. Elles disent « Voilà ce que je ressens, mais je n'ai pas l'habitude d'obéir à mes émotions. J'ai peut-être des sautes d'humeur, mais ce ne sont pas elles qui dictent mon comportement. Je vais faire exactement ce que je ferais si je me sentais en pleine forme. » Vous profiterez mieux de votre journée si vous vous efforcez de vivre en fonction de vos convictions et non de vos envies.
5: Si vous souhaitez avoir plus d'encouragement de Joyce Meyer, abonnez-vous gratuitement à la newsletter sur joycemeyer.fr.

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4: Hey, toi, passe le mot. Pour moi, m'approcher de Dieu, c'est mon bien. Psaume 73, verset 28. Toutes les fois où tu as un cœur à cœur avec Dieu, tu es affermi, rassuré, comblé. Alors, passe le mot.

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4: La méditation de Joyce Meyer, votre vitamine quotidienne.
5: Ces proverbes enseignent à vivre de façon intelligente, à être juste, à respecter les lois, à être honnête. Proverbe 1, verset 3. Nos sautes d'humeur peuvent donner lieu à des impulsions surprenantes auxquelles nous ne devons pas donner suite. Elles nous poussent à des comportements étranges ou nous font complètement oublier nos responsabilités. Je n'ai pas envie de faire quoi que ce soit aujourd'hui. Je suis de mauvaise humeur. Laisse-moi tranquille. Les personnes disciplinées soumettent leurs émotions à la voix de la sagesse. Elles disent « Voilà ce que je ressens, mais je n'ai pas l'habitude d'obéir à mes émotions. J'ai peut-être des sautes d'humeur, mais ce ne sont pas elles qui dictent mon comportement. Je vais faire exactement ce que je ferais si je me sentais en pleine forme. Vous profiterez mieux de votre journée si vous vous efforcez de vivre en fonction de vos convictions et non de vos envies. »
4: Si vous souhaitez avoir plus d'encouragement de Joyce Meyer, abonnez-vous gratuitement à la newsletter sur joycemeyer.fr.

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0: Tu te sens perdu? Jésus, lui, sait où tu es et il connaît.
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5: Hey, toi, passe le mot. Pour moi, m'approcher de Dieu, c'est mon bien. Psaume 73, verset 28. Toutes les fois où tu as un cœur à cœur avec Dieu, tu es affermi, rassuré, comblé. Alors, passe le mot.

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1: Oui, personne n'est comme Jésus. 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

0: Il y a pour toi des projets de bonheur, un avenir et de l'espérance. Dieu te le...
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5: La méditation de Joyce Meyer, votre vitamine quotidienne.
6: Ces proverbes enseignent à vivre de façon intelligente, à être juste, à respecter les lois, à être honnête. Proverbe 1, verset 3. Nos sautes d'humeur peuvent donner lieu à des impulsions surprenantes auxquelles nous ne devons pas donner suite. Elles nous poussent à des comportements étranges ou nous font complètement oublier nos responsabilités. Je n'ai pas envie de faire quoi que ce soit aujourd'hui. Je suis de mauvaise humeur. Laisse-moi tranquille. Les personnes disciplinées soumettent leurs émotions à la voix de la sagesse. Elles disent « Voilà ce que je ressens, mais je n'ai pas l'habitude d'obéir à mes émotions. J'ai peut-être des sautes d'humeur, mais ce ne sont pas elles qui dictent mon comportement. Je vais faire exactement ce que je ferais si je me sentais en pleine forme. Vous profiterez mieux de votre journée si vous vous efforcez de vivre en fonction de vos convictions et non de vos envies. »
5: Si vous souhaitez avoir plus d'encouragement de Joyce Meyer, abonnez-vous gratuitement à la newsletter sur joycemeyer.fr.

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5: Hé, hey, toi, passe le mot. Tout ce que l'Éternel veut, il le fait, dans les cieux et sur la terre. Psaume 135, verset 6. Quand ta volonté s'accorde avec la sienne, le miracle se produit. Alors, passe le mot.

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0: Il y a pour toi des projets de bonheur, un avenir et de l'espérance. Dieu te le rappelle aujourd'hui.
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aucun autre nom, sur terre et dans le ciel, par lequel nous puissions être sauvés. Ton nom est au-dessus de tous les noms. Ton nom, Yeshua, est au-dessus de tous les noms. Nous te remercions pour ta présence ici. Merci pour toutes les personnes qui te prient. Merci aussi pour toutes les personnes qui vont prier par ce chant. Viens les bénir maintenant. Viens les toucher, viens les rejoindre, viens les guérir, comme toi seul sais le faire, Yeshua. Yeshua. Chantons une dernière fois ensemble ce nom.

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4: La méditation de Joyce Meyer, votre vitamine quotidienne.
5: Faites attention à ce que vous dites. Des paroles douces sont comme un arbre de vie. Proverbe 15, verset 4. La Bible affirme que celui qui sait contrôler sa langue est capable de tenir tout son corps en bride. Car chacun de nous commet des fautes de bien des manières. Celui qui ne commet jamais de fautes dans ses paroles est un homme parvenu à l'état d'adulte, capable de maîtriser aussi son corps tout entier. Jacques 3, verset 2. Aucun chrétien n'est totalement mature et il reste toujours des progrès à faire. Si vous avez du mal à maîtriser votre langue, d'autres domaines de votre vie s'en ressentiront forcément. Remettez votre langue à Dieu aujourd'hui. Demandez-lui d'en prendre le contrôle et laissez-le mettre dans votre bouche des paroles de vie propres à édifier votre entourage.
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1: Il est 2h.
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5: Hé, toi, passe le mot. Tout ce que l'Éternel veut, il le fait, dans les cieux et sur la terre. Psaume 135, verset 6. Quand ta volonté s'accorde avec la sienne, le miracle se produit. Alors, passe le mot.